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1: Et maintenant, voici où en étaient les choses. Le chat était assis sur une branche, l'oiseau sur une autre.
2: Derrière la porte du jardin, Pierre observait ce qui se passait.
3: Pierre dit alors à l'oiseau, « Va voltiger autour de la gueule du loup et prends garde qu'il ne t'attrape. »

des chasseurs sortirent de la forêt, suivaient les traces du loup et tiraient des coups de fusil. Pierre leur cria du haut de l'arbre, « Ne tirez pas! Petit oiseau et moi, nous avons déjà attrapé le loup. Aidez-nous à l'emmener au jardin zoologique. » Imaginez la marche triomphale.

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0: Mesdames, mesdemoiselles, messieurs, je me réjouis d'apporter un peu de clarté à l'oreille d'une journée déjà si lumineuse.
1: Commençons par une entrée en matière. Pour expliquer certaines petites choses à nos nouveaux amis. Non, je veux simplement vous faire partager quelques-unes de mes idées, comme ça, au fur et à mesure qu'elles me viennent.

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0: Olivier Ninge, bonjour.
1: Bonjour.
0: Nous venons d'entendre « La vie, c'est comme une dent ».
1: Ah oui, très beau texte de Boris Vian et très belle façon d'introduire cette deuxième émission pour évoquer les sept vies de Serge Reggiani.
0: Je rappelle que vous êtes psychologue et formateur. Vous avez travaillé pour les institutions et les entreprises dans le domaine de la communication et des relations humaines.
1: Oui, et je dois dire que c'est un beau métier.
0: Vous participez depuis plusieurs années à des spectacles musicaux en tant qu'acteur-chanteur. Finalement, vous êtes un psy qui chante.
1: On peut dire ça comme ça. Mais ce qui est sûr, c'est que j'ai un goût immodéré pour la chanson française à texte.
0: Vous êtes président de l'association atoutboutdechamp.com, dont l'objet est de créer des spectacles musicaux théâtralisés. Vous êtes aussi l'auteur d'un spectacle qui nous intéresse tout particulièrement, ici intitulé « Hommage à Serge Reggiani, un comédien qui chante ». Olivier Nain, je vous propose de continuer l'exploration des sept vies de Serge Reggiani.
1: Bien volontiers. Je rappelle que lors de notre première émission, nous avons parlé de sa première vie, de son enfance italienne, pieds nus au soleil parmi les chèvres et les abeilles. Serge est né le 2 mai 1922 à Reggio d'Emili, dans une des régions les plus riches de l'Italie. Mais à une époque de crise économique et sociale avec la montée du fascisme. Il venait d'un milieu plutôt modeste, avec des parents, tous les deux coiffeurs. Et on peut dire qu'à cette époque, la vie n'était pas facile pour les ouvriers, les artisans ou les paysans.
0: Alors, qu'allons-nous aborder dans cette nouvelle émission ?
1: Je vais aborder sa deuxième vie, celle où il doit quitter l'Italie pour la France à l'âge de 8 ans et devenir un émigrant dans les années 1930, confronté à la xénophobie.
0: Alors qu'est-ce qui explique ce départ pour la France ? Car pour un enfant de 8 ans, ça doit être un déchirement.
1: Rappelez-vous, la dernière fois, nous avons parlé de la montée du fascisme et la prise du pouvoir par Mussolini. En 1926, ce dictateur interdit tout autre parti politique que le sien, censure la presse, crée une police secrète, met en place un fichier de suspects politiques et pour clore le tout, il crée un tribunal spécial pour la sécurité de l'État.
0: Un climat plutôt détestable et saletant pour les opposants, j'imagine.
1: Justement, Ferruccio, le père de Serge, était antifasciste. Rappelez-vous, il était coiffeur. Et dans un salon de coiffure, on parle, et pas forcément en bien à l'endroit du duce. Ça risque de revenir aux oreilles de la police secrète, et à cette époque, il ne faut pas grand-chose pour finir en prison. Alors Ferruccio a pris les devants, et plutôt que de se faire arrêter, il décide de partir en France, respirer un air sans Mussolini et sa clique.
0: Alors il part comme ça avec sa petite famille.
1: Et non, il part tout seul en éclaireur. Il faut dire qu'à cette époque, il n'était pas original, car nombre de ses compatriotes avaient déjà émigré en France pour trouver du travail. Il faut savoir qu'au début des années 30, les Italiens n'ont jamais été aussi nombreux en France, plus de 800 000.
0: Je suppose qu'il est venu à la capitale.
1: Le problème, c'est qu'il n'avait pas vraiment de contact à Paris. En plus, les travailleurs émigrés italiens étaient parfois l'objet d'hostilités violentes de la part d'une partie des Français. Pour des questions de concurrence ouvrière, bien sûr. Par chance, Ferruccio finit par trouver un petit boulot dans une laiterie en Normandie grâce à un ami qui habite la petite ville d'Yvetot. Après quelques semaines d'essai, il pense que c'est le moment et demande à Letizia de le rejoindre avec Serge. Départ que Serge évoque si bien dans sa chanson « Si c'était à recommencer ».
0: Je vous propose d'en écouter un extrait.
1: Le show.

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1: En fait, il faut se replacer dans le contexte. Le 1er novembre 1930, Serge et Letizia, sa mère, quittent l'Italie pour la France. Mais c'est une fuite pour aller vers un avenir incertain. C'est loin d'être une partie de plaisir. Le jeune Serge doit laisser derrière lui sa famille, ses amis, son école, sa ville, son pays, sa langue. Pour la première fois, il fait l'expérience du long voyage en train pour aller faire l'inconnu.
2: Oui, et puis il n'y avait pas le TGV à l'époque.
1: Ah non, et puis il n'y avait pas non plus l'Union européenne. Et donc, traverser la frontière, ça voulait dire rencontrer les douaniers en uniforme, montrer ses passeports, d'abord aux douaniers italiens, ensuite aux douaniers français. Et une fois à Paris, il a fallu prendre le métro, changer de gare pour prendre un autre train.
2: Effectivement, ça devait sembler long et inquiétant pour un enfant de 8 ans qui devait ressentir aussi l'anxiété de Letizia, sa mère.
1: Oui, et l'arrivée est digne d'un film du réalisme italien, mais avec une météo typiquement normande. Mais comme dit dans la chanson, ils ont vraiment débarqué à Yvetot au petit matin, sous la pluie, chargés de bagages à porter jusqu'à l'hôtel où résidait Ferruccio.
2: On peut imaginer le soulagement une fois les valises posées dans la chambre d'hôtel.
1: Bien sûr, mais avoir pour tout logement une chambre d'hôtel, une mère qui n'avait plus de travail et un père qui déchargeait des bidons dans une laiterie et le tout dans un pays étranger.
2: Effectivement, l'avenir immédiat devait leur sembler plutôt inquiétant.
1: En tout cas, pour Serge, il lui fallait laisser immédiatement son enfance en Italie et se confronter à un paysage différent, des ambiances différentes, mais surtout des personnes qui ont une langue différente et des comportements différents.
2: Voilà donc Serge, jeune garçon italien de 8 ans, qui se retrouve du jour au lendemain à devoir vivre dans une petite ville de Normandie.
1: Oui, alors pour faciliter son intégration, ses parents l'inscrivent à l'école communale. Bon, c'est vrai qu'à l'époque, l'école tenait un rôle non négligeable d'ascenseur social.
2: Alors comment ça s'est passé pour lui à l'école? L'apprentissage de la langue, j'imagine, le contact avec les copains?
1: Le début est vraiment difficile. Un grand moment de solitude. Dans une interview, Serge Reggiani dira plus tard « Quand j'ai fait de la boxe, de l'haltérophilie ou du vélo, je m'entraînais seul. Pourquoi j'étais seul ? Ben parce qu'au départ, j'étais un petit boom étranger en France et j'ai eu 3 longs mois de solitude à cause de la langue. Finalement, la solitude est devenue une chose qui m'appartient. » On peut comprendre pourquoi il a aimé chanter ce très beau texte de Georges Moustaki, Ma solitude.
2: Je vous propose de l'écouter.
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1: Très beau texte. Donc, nous en étions au premier pas de Serge à l'école communale d'Yvetot.
2: Oui, et rappelez-vous ce que l'on disait tout à l'heure, les travailleurs émigrés italiens étaient parfois l'objet d'hostilités violentes de la part d'une partie des Français pour des questions de concurrence ouvrière. Alors, on va retrouver cette animosité chez les enfants. Serge est rejeté, il est le sale étranger, le macaroni, il vient voler le pain des Français, on se moque de son accent. Il y aura des échanges houleux et des invectives. Il y aura même des échanges de coups. Mais bon, il travaillera dur pour apprendre le français et se faire intégrer. D'ailleurs, il finira par maîtriser le français mieux que la plupart des enfants de son âge. Mais heureusement, il n'est pas resté longtemps à Yvetot. Direction Paris. Ses parents ouvrent un salon de coiffure, Faubourg Saint-Denis. Ah, le Faubourg Saint-Denis, le temps des copains, l'adolescence. Serge dira que c'est une des périodes les plus heureuses de sa vie.
1: C'est ce que nous allons aborder la prochaine fois, car nous arrivons à la fin de cette deuxième émission.
2: Oui, mais avant de terminer, j'aimerais indiquer aux auditeurs d'où je tire mes sources et leur indiquer quelques ouvrages s'ils souhaitent approfondir le sujet. Tout d'abord, trois ouvrages de Serge Reggiani, c'est-à-dire des ouvrages où Serge écrit. Alors le premier, c'est « La question se pose » aux éditions Robert Laffont. Il s'agit d'un autoportrait co-signé par Blaise Ngeoya, Serge et Simon Reggiani. Ensuite, deuxième ouvrage, « Dernier courrier avant la nuit ». Ça, c'est aux éditions de l'Archipel. Alors là, qui aime Reggiani doit lire ce livre, parce que ce n'est pas réservé aux inconditionnels. Vous vous régalerez au gré des lettres composant ce livre où surgissent les portraits des frères Prévert, de Picasso, de Cocteau, de Piaf, de Camus, de Brel. Troisième ouvrage, Un enfant de mon âge. Et là, c'est aux éditions Marque-Page. C'est aussi un ouvrage autobiographique largement illustré par Serge Reggiani et Rémi Bouet. Alors ensuite, il y a trois ouvrages où là, ce sont des auteurs qui parlent de Serge Reggiani. Vous avez d'abord « Serge Reggiani, c'est moi, c'est l'italien » aux éditions Presse de la Cité, écrit par Jean-Dominique Debrière. Et puis vous avez aussi « Dans les yeux de Serge » et là, c'est aux éditions de l'Archipel. C'est un très beau livre de Noël Adam Reggiani, c'est-à-dire sa dernière femme. Et puis enfin, Serge Reggiani, l'acteur de la chanson, aux éditions Fayard. C'est par Daniel Panchenko. C'est un grand journaliste qui nous fait un récit très détaillé et très précis de la vie et l'œuvre de Serge Reggiani.
1: Olivier Noge, merci et vivement le prochain épisode. 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

0: bon moment de retrouver son enfance et le goût des nougats.
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1: Il y a des matchs de football qui marquent davantage que d'autres. Et cette rencontre entre Bolton et West Ham le 28 avril 1923, en finale de la Coupe d'Angleterre, fait partie de cette catégorie. Non pas seulement parce que le club de Bolton a remporté la première coupe de son histoire après deux finales manquées, non mais bien puisqu'il s'agit de la toute première finale disputée à Wembley à Londres. Le fameux stade de football est à peine achevé depuis quelques jours que ce 28 avril, il se voit pris d'assaut par Obamo, 125 000 spectateurs, certains parleront même de 300 000 âmes dans l'enceinte durant la rencontre. Une chose est sûre, c'est que ce match va laisser place à des situations plutôt cocasses, comme l'intervention de la police pour délimiter le terrain de jeu, voire la présence de la garde montée, une présence qui reste liée à jamais à ce match. En même temps, on voit un cheval et un policier sur le dos mettre de l'ordre et repousser le public quelque peu agité. Ce n'est donc pas banal, tellement pas banal que cette finale a gardé le surnom de The White Horse Final. Traduisez donc la finale du cheval blanc, une entrée en fanfare dans l'histoire du football anglais pour le stade de Wembley qui, malgré sa rénovation au milieu des années 2000, reste aujourd'hui encore l'un des temples du ballon rond à travers la planète. Allez, on se dit à demain pour d'autres histoires d'un jour avec Mémoire Sport.
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0: 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L'Espagne d'avant 1936 est encore un pays essentiellement agricole. En 1931, on compte 8 millions de pauvres sur une population de 11 millions d'actifs, dont 2 millions de paysans sans terre et 1,5 million de paysans aux parcelles trop petites pour en vivre. Plus de la moitié du sol d'Espagne appartient à la noblesse et l'Église n'est pas loin d'être le plus gros propriétaire foncier. Misère, analphabétisme, violence des rapports sociaux. En 1929 en Castille, 850 000 chefs de famille sur 1 million vivent avec un salaire journalier de moins de une pécette. La République construit 13 000 écoles, un défi à l'Église qui en avait le monopole, mais manque à mener à bien la réforme agraire. Le putsch de Franco contre la République provoquera la guerre civile.
1: Voilà, je commence. Souvenirs de l'enfance.
2: Francisco Lara, 94 ans.
1: Je me souviens de quand j'avais 8 ans ou 10 ans, on jouait à Pidola. Pidola, c'était un jeu que c'était, je crois, qui était partout dans le monde. On se mettait comme ça.
2: Accroupi, à saute-mouton.
1: On sortait. On appelait ça Pidola. Mais en andalou, on disait Piola. Mais les garçons, ensemble. Jamais garçons et filles, jamais. Mais on voyait les filles chanter aussi. Il y avait une chanson qui disait « Donde están las llaves ?»« Matarile, rile, rile, donde están las llaves ?»« Matarile, rile, rile, rile. » Et alors, il dessinait, c'était les filles, hein. La qui avait dessiné, c'était elle qui commandait. Et les garçons, c'était pas ça. Les garçons, on était un peu brutes, hein. On faisait un cercle assis par terre, 8 ou 10, comme ça. Il y en a un, debout, qui tournait autour. Il avait une alpargata à la main. Il la laissait tomber dans le dos. Il continuait. Celui qui l'avait dans le dos, il ne le voyait pas, il faisait, il l'attrapait et il le tapait sous les dos. Il fallait que tout le monde regarde. Hein. Et après, c'était lui qui venait et faisait la même chose. Voilà, déjà. Mon premier travail, j'avais peut-être 12 ans. J'ai ramassé les balles de tennis dans une société de tennis qu'il y avait à Tétouan. C'était la société hippica. Ça veut dire une société pour le cheval. Mais il y avait des jardins, il y avait aussi des tennis et des frontons, et la pelota basque. Alors, on me payait une peseta par jour. Hein. C'était beaucoup, hein.
2: Arthur Kéris Corriguel.
3: J'étais fils unique, mes parents vivaient à Barcelone, et de l'âge de quelques mois jusqu'à 5 ans, j'ai été élevé en nourrice à 40 km de Barcelone, chez une paysanne. Et les souvenirs que j'ai de mes parents, c'est que quand on entendait la voiture qui amenait ma mère de loin, on m'enlevait les vêtements que je portais de mon frère de lait, en velours, les espadrilles, tout ça, et on m'habillait en blanc. Ma mère arrivait, une dame très élégante, elle m'embrassait, mais ma mère n'embrassait pas beaucoup. Elle ne savait pas embrasser. Et c'était joue contre joue. La manourisse me donnait un amour qu'elle ne m'a jamais donné. Ma mère, même de grand, j'avais 20 ans qu'elle m'assoyait dans ses jupes, et puis elle m'embrassait, puis Mais la loi veut qu'il faut aimer sa mère. Bon, mais moi, j'ai aimé beaucoup plus ma nourrice. Et puis, quand ma mère partait, elle devait la payer, elle me laissait de jouer, que je ne m'en servais pas. Et bien, tout de suite, on m'enlevait les machins blancs et à courir. Ça, c'est les souvenirs qui m'a le plus frappé, parce qu'un jour, monsieur et dame sont venus me chercher, qui étaient mon père et ma mère. J'étais bien, mais à Barcelone, je vis que je ne revenais plus chez ma nourrice. Je me rappelle d'avoir pleuré beaucoup, beaucoup, beaucoup, à tel point que ma mère a été obligée de faire un pacte avec ma nourrice et je vécu avec l'amour de ces deux femmes. Voilà mon souvenir. Donc déjà, c'est compliqué.
4: Et quand vous pensez à cette période, est-ce qu'il y a des chansons qui vous reviennent ou des odeurs ou des,
3: Ah oui, des odeurs, beaucoup. Vous savez, la nature en Catalogne, mon pays natal, c'est comme au Pays Basque de mon père, elle a une odeur. Ça sent les pins, la terre, avec le soleil, elle a une odeur. Ces odeurs m'ont beaucoup, je ne les ai pas oubliées. Quand j'y vais, vraiment, ces odeurs, même par exemple certaines confitures, ma nourrice faisait de la confiture de tomates. Et bien ma femme, si elle veut me faire plaisir, il faut qu'elle fasse de la confiture de tomates. Et là, je revis cette époque.

0: Carmen Plaza.
1: On habitait chez ma grand-mère. On a toujours habité avec elle. On a tout le temps habité avec elle. Mon oncle et un autre oncle qui était moitié aveugle. Il n'était pas bien, il était...
2: Handicapé mental.
1: Handicapé mental.
2: Toute ta famille travaillait à la sucrerie?
1: Non, il y avait mon père et puis mon oncle. Et mon père, il faisait n'importe quoi, ce qu'il pouvait trouver au travail. Hein. Et autrement, l'été, il avait vendu des cacahuètes. Mais il vendait ce qu'il pouvait pour pouvoir nous nourrir. En plus, on était avec ma grand-mère et on était nourris par elle. Hein. Sinon, c'est pas avec mon père tous les ans qu'il y en avait un. Un enfant, un qui laissait l'autre qui mourait. Tous les ans, il y en avait un qui venait au monde. Mais je ne me rendais même pas compte, je ne voyais même pas ma mère enceinte. Non. Avant, ce n'était pas comme les gamins d'aujourd'hui, on était tout idiot, tout innocent. Tout. On était dans un petit village. Et puis nous ont amenés à Castellón de la Plana parce qu'on avait la gala. Et moi, c'est la première fois de ma vie, que j'avais rentré dans une baignoire. Voilà que le médecin, pour me soigner, le médecin, eh bien, il a fallu que je me déshabille. Je ne voulais pas, j'ai pleuré, j'avais 14 ans à ce moment-là. Et je ne voulais pas me déshabiller, je pleurais. Et j'étais obligée de me laver. Et ils nous lavaient. Et puis après, ils nous mettaient une pommade. On a eu la gala. Et chez nous, on avait Prado. On allait dans une fontaine où il fallait attendre son tour pour aller chercher de l'eau. C'est moi qui allais chercher de l'eau. C'est moi qui allais laver à la rivière. J'étais loin. Ça, c'était bien avant la guerre, bien sûr. Un jour, je me suis trouvée mal une fois que j'ai fini de laver. J'ai tombé dans les pommes. Sur le chemin, avec mon tas de linge mouillé. On m'a gardé pour travailler d'abord à la maison. Et puis, voilà.
2: Faire quoi d'autre?
1: Pour faire faire ce qu'il y avait à faire dans une maison. On m'envoyait au marché, à la place, on disait. C'était au marché couvert. Bien bonheur pour que tu sois dans les premières pour aller chercher les feuilles de choux, parce qu'ils coupaient, ils enlevaient les feuilles de choux pour les lapins. Parce que ma grand-mère et mon oncle avaient des lapins. Eh bien, il fallait que tu sois dans les premières, sinon les feuilles, il y en a d'autres qui les amenaient. Mais un grand sac bien plus grand que moi, c'était pas mal lourd, si tu veux. Pour moi, c'était assez lourd. Parce que j'étais. Bon, mais on m'envoyait. Mais on travaillait avant, c'est pas comme les enfants aujourd'hui. Hein. Parfois j'allais jouer avec les autres, les copines dans la rue, mais on me laissait pas aller souvent.
2: Vous alliez à l'école?
1: Mais non, je suis allée un peu avec les bonnes sœurs, à peine un an, mais c'était pas pour apprendre à lire.
2: C'était une école payante?
1: Non. Ils prenaient que ceux qui étaient un peu malheureux, quoi. Et ils ne nous ont pas gardé longtemps. Oh, un an, peut-être un peu plus, mais un an et demi. Ouais. Et après, c'était fini. On en voulait plus de nous. Je sais pas, peut-être que c'était à cause de. Parce que mon père il était syndiqué, j'en sais rien. Je ne peux pas te dire plus. Je sais qu'il était délégué du personnel.
2: Ce n'est pas les parents qui vous ont retiré?
1: Ah ben non, les parents nous ont laissé. Tu penses, on mangeait à midi déjà. Et en partant, à 4 heures, ils nous donnaient un gros morceau de pain. Il y a en face, il y avait, quand on sortait en face, il y avait une usine d'huile d'olive, et on allait tremper le pain dans l'huile d'olive. Et on était contents comme tout, on s'en allait dans la rue en train de manger notre pain, trempé dans l'huile d'olive. Ah mais oui, mais les parents ils nous allaient laisser, mais ils n'en voulaient plus nous deux.

c'était pendant 2 ans, il y avait en hiver, on allait ramasser les olives, 2 ans avant la guerre. Et celui qui nous surveillait, il disait, Carmencita, qui t'a déjà une? Tu penses, j'avais laissé une olive. On ramassait avec l'Antonio et le Pépito. Bon, on ramassait, j'avais laissé une olive par terre. Hein. Et comme ma mère restait à la maison, dans la ferme, pour faire à manger, elle allait pas ramasser les olives, avec ma petite sœur, qui avait peut-être 1 an et demi, 2 ans, eh bien, figure-toi, elle s'est échappée de la maison, puis elle est tombée dans une rivière qui avait pas loin. Elle s'est agrippée à des ronces. Quand ma mère s'est rendue compte qu'elle n'était pas là, elle l'a cherchée partout, elle l'a trouvée dans la rivière. Al rio, onde te agarraba, una salsa. Donc c'est une salsa, une ronce. Et figure-toi que l'année d'après, eh bien, j'ai pas été aux olives. J'étais obligée de rester à la maison avec ma grand-mère pour garder ma petite sœur. Donc ma petite sœur, je le dis souvent, je suis ta deuxième mère. Hein. Et quand ils étaient là à la maison, quand on n'allait pas aux olives, c'est moi qui s'occupais d'elle aussi. Il fallait que je l'endorme avec moi, en la versant, avec, dans mes bras. J'avais 9 ans de plus qu'elle.

0: Sur ces photos, j'avais 12 ans.
1: Mariano Constante.
0: Ça, c'était mon père. Ça, c'est moi. Mon frère, le troisième, le quatrième, et ma sœur.
2: Et elle date de quelle année, pardon?
0: 1932.
2: C'est donc vous êtes né en 1920.
0: Exactement, je suis né en 1920. Et à 8 ans, quand vous avez 8 ans, comme la majorité des gosses et tout, moi, j'aimais bien me mêler de ce qu'ils ne me regardaient pas, parce que j'étais trop jeune. Mais, par exemple, ils ont un jour, je vois un groupe d'ouvriers, l'usine de Pechiney, les poches de pantalons pleines de bourrées de pierre, et ils se sont mis en haut de la... del gallego, le cours du gallego c'était quand même plus de 100 mètres en dénivellation par rapport à la plaine qu'il y avait. Ils ont commencé à lancer des pierres depuis le haut des machins. Et moi rigolant comme ça, à 8 ans, je lui disais, mais vous avez lancé, jamais vous avez lancé des pierres, laissez-moi vous allez voir. Moi je commence, première pierre que je lance, pam, un carreau de l'usine, que je les casse. Bon, tant et si bien que j'en ai cassé une vingtaine. J'entendais tellement à la maison parler de la lutte des ouvriers, et je voyais comment ils vivaient, dans quelles conditions ils vivaient, ceux qui venaient par exemple de Bas-Aragon, là où ils étaient pauvres, mais misérables. Hein. Et je voyais bien dans quelles conditions vivaient les familles. Alors ça me faisait vraiment inimaginable ce que ça a fait. Et ils sont tous taillés, ils sont tous partis en courant, les ouvriers qui avaient fait ça. Mais moi, je restais tout fier, je restais là-dedans. Et la garde civile qui s'amène, oh putain. Alors là, ça a été évidemment, ils m'ont arrêté moi, ils m'ont amené sur Vignanigo, et aussi ceux qui ont été sur mon père. Et comme mon père, il avait déjà son passé, bon, ben, ils m'ont mis à Jaca. C'est-à-dire, Jaca, c'était le chef-lieu de canton de toute la région. Mais c'est pour dire que socialiste et communiste, toute ma famille, c'était socialiste et communiste, tous. Alors, on m'a fait la morale, on m'a menacé sur tous les gardes civils, parce que je dis ça parce qu'il y avait des gardes civils qui avaient une gueule particulière, comme on dit ça en Espagne. C'est-à-dire, vraiment, des sauvages. Et c'est comme ça que je conduisais, comme des sauvages. Un coup passé, un coup de pied aux fesses dans l'autre côté, vous savez, c'était... Ah oui, ça m'est resté, ça m'est resté. Notamment dit que ça a été une des principales choses. J'étais arrêté, nous avons été 4 jours, et mon père, évidemment, il n'a pas fait d'école pendant ces 4 jours, il n'a pas fait d'école parce qu'il était là en attendant, parce qu'il manque de peau. Elle est le maestro, le fils de l'instituteur, il est en tôle.

0: Josep Sangenis.
1: L'école moderne, c'est la pédagogie de Francisco Ferrer y Guardia qui a été fusillé à Montjuïc pour ses idées anarchistes. Quand nous voulions étudier la flore et les animaux, nous allions à la montagne et nous étudions les fleurs et les bêtes que nous voyons, les oiseaux et tout ça. Il était interdit de cueillir une fleur. Et si on en cueillait une, c'était le maître qui la cueillait. Et ensuite, en classe, on faisait un cours sur ce que représentent ces fleurs. À l'école aussi, nous étudions l'astronomie. Nous avions une lunette de cuivre, tu sais, comme dans les films de pirates. Et on regardait la lune. Et naturellement, il nous semblait qu'elle partait, la lune. Quand on étudiait l'anatomie, on allait dans une clinique ou dans un hôpital. Nous voyions des gens bien malades, des gens qui toussaient. Et pourquoi toussent-ils? Parce qu'ils fument. Et donc, il ne faut pas fumer. Le maître fumait, hein. Il était malade, mais il fumait. C'était une jolie contradiction. Le travail est mauvais, mais tout le monde travaille. Fumer est mauvais, mais beaucoup de gens fument. La police est venue et elle a mis le maître en prison. Les enfants allaient le voir et lui emmenaient des petits riens. Et je me rappelle que je lui ai fait un dessin. Je lui ai fait une cage à oiseaux et la porte était ouverte. Et je voulais que l'oiseau s'échappe de la cage. Et j'ai dit au maître qu'il s'échappe de la prison.
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0: 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Le sous-sol de la région Languedoc-Roussillon est riche de minerais de toutes sortes. Leur exploitation a mis en valeur des bassins d'emploi, puis cela s'est arrêté. Parfois dans les années 60, parfois plus récemment. Il nous faut écouter le récit de cette vie auprès de ceux qui sont à la retraite pour se rendre compte. Les radios associatives non commerciales du Languedoc-Roussillon sont allées rencontrer quelques-uns parmi les témoins de cette période d'une activité industrielle qui voyait le fer extrait du sol des Pyrénées-Orientales, le plomb et l'or de l'Aude, le charbon de l'Hérault et du Gard. Tous nous ont confié une mémoire de leur parcours de vie. Au travail, celle de leurs collègues, nous vous la restituons telle qu'elle nous a été offerte. La première journée de mine.
1: Et à l'âge de 14 ans et demi, j'ai dit à mon père, voilà, j'aimerais aller à la mine pour gagner 4 sous, pour pouvoir faire comme mes copains.
2: Je suis rentré à la mine alors que j'avais 16 ans.
3: Je suis rentré au fond à 16 ans.
4: 18 ans.
2: Les gringalets, on ne les prenait pas au fond de la mine, il fallait être costaud, quoi.
5: On commençait à l'âge de 14 ans et demi, 15 ans. Pour moi, c'était à peu près 15 ans. Je suis rentré à la mine parce que ma mère était veuve. Mon père avait été tué à la mine, je ne l'ai même pas connu. Et dès que j'ai eu l'âge, je suis allé travailler. Alors j'ai rentré à la place Trescol.
3: Treize ans et demi, mais comme l'âge normal du travail était de 14 ans, si vous voulez, à l'époque, un ingénieur, dont je ne citerai pas le nom, a bien voulu m'embaucher un peu avant l'âge. C'était en 1941, exactement le 2 mai 1941. Je suis rentré à la mine à 16 ans, mais j'étais à la mine au jour, plutôt. J'ai commencé au jour, je travaillais au triage du charbon. Il y avait les femmes qui travaillaient, il fallait trier le charbon. On levait les cailloux, ça passait dans des toiles, et on levait les cailloux. Et voilà, pour le charbon descendait pour le laver. J'étais parti de l'école à 14 ans. Après, à 14 ans et demi, on m'a embauché pour le jour. Et à 16 ans, j'ai rentré au fond.

0: Oula, alors là, mes premiers pas dans la mine, alors, pff, ça a été. J'étais, disons, pas traumatisé, si l'on veut. Mais en fait, j'étais surpris, rentré là, dans cette profondeur obscure, là, le noir complet, si ce n'est qu'on avait des lampes, bon, qui nous éclairaient. Mais en fait, se sentir sous la terre, là, avec des bruits multiples, des craquements du terrain qui travaillait, une peur. Pas constante, disons, mais enfin, ça vous prenait aux tripes, parce que, disons, j'étais un jeune mineur, parce que c'était la mine. Ça a été encore assez dur pour que je m'adapte, hein. J'ai mis quand même assez de temps. Au fur et à mesure de l'expérience, d'avoir travaillé avec des gens mûris qui connaissaient la mine depuis des années et des années, bon, puis on prend confiance, au fur et à mesure, on s'y fait, hein, on s'y fait.
1: La mine, c'est quand on s'est marié avec ma femme que j'ai choisi la mine. D'ailleurs,
2: La Louvatière.
1: à la
2: Alors, on était
1: Louvatière.
2: à la Prade, il a choisi la Louvatière, qui était sa première mine. Il n'avait jamais été dans des mines. Son métier était tailleur. Alors,
1: J'étais couturier, j'apprenais la
2: couturier.
1: couture, moi.
2: Alors, voilà. Et après, il a fait les mines de la Louvatière.
1: En 49 ou en 50?
2: Non, on dirait en 50, 50.
1: 50, je crois.
2: Oh non, un peu plus tard.
1: Non, non, c'était en 50. Le premier jour, ça m'a fait une drôle d'impression, quand même, en rentrant au fond de la mine. Quand on voyait le toit en pierre au-dessus de la tête, ça faisait une drôle d'impression, quand même. C'est quand on tirait des coups de mine au fond de la mine, ça tout vibrait là, dans le fond de la mine. Ça faisait une drôle d'impression, d'avoir un peu peur, quoi, pour la première fois. Mais après, on s'est habitué.
3: Primer dia que vaig entrar allà, bon, com tothom, un tipus nou que rentra de dins, eh?
4: Le premier jour que je suis entré là-dedans, je regardais un peu partout. Je n'en menais pas large. Après, j'y pensais plus ou moins.
3: Au début, te feia pas massa confiança.
4: Au début, tu n'as pas trop confiance. Surtout quand on tirait les mines.
3: Boum, sentia jo i tot tremolava.
4: Tout tremblait.
5: Alors moi je suis rentré à la mine, j'avais 15 ans, c'était en 52, c'est pour ça que j'ai pas, même si je l'ai vécu la guerre très jeune par mon père qui était aussi dans la résistance, en fait j'avais 15 ans en 52, donc nous on était embauchés, bon je dois dire, c'était déjà en 52, en pleine époque du plan Schuman de la Secala, hein, et c'était les embauches, c'était un peu les dernières embauches, il y avait 100 candidats, ils en prenaient une vingtaine, c'est tout, on passait un concours, donc j'avais été pris, et puis on faisait on faisait un mois d'école et deux mois de fond. Et c'était quand même assez dur, si jeune, parce que quand on faisait le fond, on nous mettait avec des mineurs qui étaient des mineurs expérimentés, tout ça, mais qu'il fallait travailler dur. La première journée au fond de la mine, bon, la grosse question, c'est vrai que en plus les mineurs, ils chahutaient, c'était des jeunes qui rentraient. On avait 15, 16 ans, 17 ans. La première plongée au fond, bien sûr, on n'était pas ménagé. On cherchait un peu à nous effrayer, y compris au lavabo. Quand il a fallu se déshabiller, se mettre à poil, prendre la douche là devant tout le monde, tout ça. Et puis bon, mais on était jeunes, mais après, les choses sont vite passées. On s'est vite habillé. On a été un peu mûr avant l'heure peut-être aussi, en tant que mineur, puisqu'on avait des conditions de travail difficiles et on côtoyait un monde d'adultes.

Moi, j'ai un souvenir de ma première descente, parce que d'abord, premièrement, on est fier de descendre, d'être mineur, je pense. Et puis là, j'ai connu, dès mon premier jour, je suis été mis à un travail de manœuvre, qu'on appelait ça, justement, c'était un chantier qui était pour préparer une taille. Il fallait, là, il y avait un mineur et il y avait deux, il était accompagné par deux jeunes apprentis, et il fallait descendre, pousser le charbon dans des couloirs, on appelait ça kiouledjé. Alors on descendait, on poussait le charbon jusqu'à la galerie, et en remontant, on montait des bois pour soutenir, pour faire le boisage au chantier, aux mineurs.

0: I carai, el primer dia que me va enviar va ser anar a treballar a cargar vagonets a la pala. Jo era dur, eh?
1: Le premier jour que je suis allé travailler là-bas, j'ai chargé des wagonnets à la pelle. C'était dur.
2: Quand je suis rentré, moi, au début, tout se faisait avec, avec à bras, quoi, disons. Non, il y avait les treuils qui donnaient les wagonnets dans les chantiers, et tout se faisait à bras. Allez, allez, allez, il fallait bouger à bras, et physique.

0: Au départ, quand on est novice, que c'est la première fois qu'on descend là-dedans, je suis surpris, hein, ça.
1: Moi, ma première descente, j'étais tout le temps un peu, disons, un peu émotionné, mais je n'ai pas, j'ai rien ressenti de bien spécial. Le plus que, disons, c'est, ce n'est pas à la descente, la première fois, c'est à la remontée. On semble que c'est le décollage de la, le décollage semble nous monter, disons, un peu dans l'estomac.

Le demain, c'était effectif, je rentrais à la mine. Et je rentrais à la mine, j'en avais gros sur le cœur, parce que j'étais allé à l'école pour rien. J'ai eu de la chance, on m'a épargné au départ les gros travaux, on m'a mis dans un avancement. Mais la rentrée à la mine, ce qui m'a choqué le plus, c'est quand j'ai rentré dans le lavabo de Ricard, j'ai cru rentrer dans un enfer, une promiscuité qui était, surtout à mon âge, parce que je voyais la vie d'une autre façon. Et quand il vous faut quitter des habits qui sont propres pour les mettre sur un panier qui est tout sale, vous dites, je suis tombé bas. Mais enfin, ça, on s'en accommode, parce qu'on a des petites manies, on se nettoie le panier, on met une petite housse, on s'arrange toujours. Mais après, bon, on est monté, on est allé prendre la lampe qui nous était affectée, et puis, il a fallu prendre la cage, qu'on dit. C'est-à-dire, on dirait dans un immeuble, un ascenseur. Mais là, c'est une cage, comme on dit, où on aurait pu mettre des moutons comme des hommes. Il y avait l'inconnu, c'est-à-dire la chute, moins 460. C'est une distance qui est quand même un peu appréciable, qui est appréciable parce qu'il faut compter l'altitude qu'il y a à l'extérieur. Donc ça fait à peu près dans les 650 à 700 mètres de profondeur. Et quand vous prenez cette cage, vous êtes serré, comme on dit, comme des sardines, vous vous accrochez à des barres de fer qui sont là pour ça, mais enfin, bien serré un contre l'autre, on ne s'aperçoit pas de ce qui se passe. La première descente, elle est longue. Et puis, en bas, on vous affecte pour un travail. Et là, j'ai eu la chance de tomber sur un chef. Qui était allé à l'école comme moi, mais qui lui a eu la chance d'être cadre. Et il m'a dit, mon petit, je vais t'accompagner à ton chantier. Alors, nous avons marché pendant très longtemps, parce que les chantiers étaient à 20 minutes, 30 minutes de marche, ce qui est pas rien, parce que vous passez par des endroits où il y a des berlines, il y a des ci, il y a de là, vous devez sauter d'un côté et de l'autre. Avec pas l'habitude de l'éclairage qui vous permet de marcher dans des endroits où, si vous ne faites pas attention, vous tapez la tête partout, parce que la galerie fait 4 mètres de haut, puis plus loin, elle est à 1,50 m. Et là, j'ai eu ma première surprise, c'est que le chef, à un moment donné, s'est arrêté. Il me dit, mon petit, il me dit, on va traverser un endroit où il y a de l'eau jusqu'au ventre. Alors, si tu veux garder tes habits sec, il te faut te déshabiller et te mettre nu. Tu portes tes bottes en l'air, tes habits, et on m'a traversé l'eau. Et on a traversé l'eau là, dans ces conditions. Après sortie de là, on s'est rhabillé. Et puis, il m'a amené au chantier où j'étais affecté. Il y avait deux mineurs et un manœuvre. Et moi, je faisais le deuxième manœuvre. Ils ont été très gentils pour moi, ainsi que le manœuvre, et de ce manœuvre, je garde encore des sentiments de gentillesse, car je revois sa fille, et je parle souvent de son papa avec elle, parce qu'il est décédé. Donc, je me suis mis à. On m'a donné de l'outillage, ils m'ont expliqué ce qu'il y avait à faire. Alors c'était chargé à la pelle, des berlines, et j'ai commencé à travailler parce que moi, mon père m'avait pas tenu pour ma laine, comme on dit. Parce que quand j'allais à l'école, mais quand il fallait tourner de la terre ou faire du travail, monter des murs et tout ça, je le faisais. Donc j'avais déjà une approche de ce que c'était qu'une pelle, ou un picot, ou un rasclé, comme on dit. Bon,
On avait fini journée, c'était 2 heures, et on partait au puits, avec la séance de l'eau, pour revenir. C'était le premier jour, et c'était le lendemain du 1er mai, il n'y avait pas la pompe. La pompe avait été arrêtée, elle ne marchait pas. Alors qu'en temps normal, la pompe, mais j'ai tombé sur ce jour-là, moi. Je suis allé au puits avec mes collègues, ils étaient très gentils, ils ne m'ont pas laissé. On allait au puits, et puis on remontait, toujours dans cette cage à... Et puis après, c'était le dépôt de la lampe, et puis après, c'était le lavabo. Ce qui m'a le plus déplu, c'est de voir qu'il n'y avait pas d'intimité pour pouvoir se laver tranquille. On se déshabillait, il fallait presque prendre son tour, alors vous étiez à poil, et à 16 ans, au milieu de toutes sortes de gens, qui sont pas méchants, mais qui ont des habitudes que moi je n'ai pas, et ça c'est très difficile à supporter.

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il était chef. J'ai cru déceler le sourire qu'on a envers quelqu'un ne saisissant pas les conséquences de l'allongement du temps. Il hésita. Je l'ai vu aller quérir un petit objet en os, une flûte de corne qu'il a saisie, plaquant ses doigts sur des stigmates dissymétriques en forme de trous si miniaturisés qu'on aurait cru qu'il s'agissait d'insectes les ayant entaillés. Quelle heure pouvait-il être? Et le mot heure avait-il même un sens? Je distinguais l'étoile. Je dis l'étoile parce que tentant d'identifier en évaluant certaines constellations, j'en ai conclu que de l'îlot où nous étions, la seule étoile visible était celle-ci. Mes yeux s'accoutumaient à cette étrange obscurité quand de la proximité des autres cases, j'ai entendu monter et s'amplifier un son. Puis soudainement un second identique, répondant. Je ne sais, mais la magie de la note interminable qu'elle produisit alla décrescendo, puis remontant vers les aigus, donna une sensation d'invraisemblance et d'irréel.

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Et comme nous aimons les nouveautés dans cette émission, autant ne pas s'en priver car ce qui a suivi le groupe Common People est un groupe garage rock originaire de Leipzig en Allemagne, The Melmax, qui ont sorti ce single au mois de mars, Lazy Hearts. Et pour continuer Rock Again, nous allons faire très fort avec une reprise d'un tube des années 60 de Nancy Sinatra Jackson par un groupe de Los Angeles, les Blacklist Union. Voici Jackson en version Hard Rock 2026.

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La règle est toujours la même, vous offrir des nouveautés rock sorties cette année comme le groupe hard rock américain Loveless & Company avec Outlaw et à l'instant ce classique rock de 1970 du groupe anglais Free qui avait enregistré All Right Now. Si vous venez de vous connecter, c'est l'émission musicale Rock Again sur Contact FM Occitanie et sur Radio FM Plus Montpellier. Les new songs dégringolent les unes après les autres et voici un groupe hard rock australien, Woodhill, avec Coming Over, single sorti au mois de mai.

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Dans le rock genre psyché, on ne pouvait pas mieux faire que de retrouver Marlon Manier avec Nuages Gris. Marlon Manier qui faisait partie du groupe La Femme et depuis il a entrepris une carrière en solo. Ensuite il y a eu, et j'en suis certain pour les fans, vous avez reconnu le groupe Les Who avec ce tube de 1965, The Kids Are Alright. La température va toujours grimper car voici du punk rock et encore une nouveauté de cette année du groupe australien The Nyoms avec Thinking of Me.

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L'habitude d'entendre du punk rock avec une certaine mélodie, mais je dois avouer que ce n'est pas pour déplaire, et nous en avons eu la preuve après le groupe australien The Nyoms au groupe américain A Day to Remember avec Naivety, et ensuite un punk rock mélodique des Ramones qui avait sorti en 1981 7-Eleven. Et puisque nous parlions des années 80, nous allons y revenir et plonger dans l'univers New Wave et Synthépop de cette décennie, avec tout d'abord les New Order et leur tube True Face en 1987, et il y aura juste après le groupe orchestral Manœuvre In The Dark ou OMD, avec Secret en 1985, chanson qui avait fait vibrer les pistes de danse des nightclubs.

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Cela fait du bien de se replonger dans ces années 80 qui ont été magiques et j'en suis certain que toutes celles et tous ceux qui ont vécu ces années doivent s'en souvenir. Avant de terminer l'émission de cette semaine, nous revenons en 2026 avec une new song de Michael Stipe qui était le chanteur, le parolier et un des fondateurs du groupe rock des années 90 REM, un groupe qui fit énormément de succès. Voici la chanson « I Play the Fool » de Michael Stipe.

Un flashback pour nous souvenir de cette merveilleuse chanson Heart of Gold de Neil Young dans le style folk rock. C'est terminé pour aujourd'hui, mais on se retrouve la semaine prochaine pour de nouveaux voyages dans l'univers du rock sur Radio FM Plus Montpellier et sur Contact FM Occitanie, Carcassonne et Limoux. Bye bye à vous tous.

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0: 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L'Espagne d'avant 1936 est encore un pays essentiellement agricole. En 1931, on compte 8 millions de pauvres sur une population de 11 millions d'actifs, dont 2 millions de paysans sans terre et 1,5 million de paysans aux parcelles trop petites pour en vivre. Plus de la moitié du sol d'Espagne appartient à la noblesse et l'Église n'est pas loin d'être le plus gros propriétaire foncier. Misère, analphabétisme, violence des rapports sociaux. En 1929 en Castille, 850 000 chefs de famille sur 1 million vivent avec un salaire journalier de moins de une pécette. La République construit 13 000 écoles, un défi à l'Église qui en avait le monopole, mais manque à mener à bien la réforme agraire. Le putsch de Franco contre la République provoquera la guerre civile.
1: Voilà, je commence. Souvenirs de l'enfance.
2: Francisco Lara, 94 ans.
1: Je me souviens de quand j'avais 8 ans ou 10 ans, on jouait à Pidola. Pidola, c'était un jeu que c'était partout dans le monde. On se mettait comme ça.
2: Accroupi, à saute-mouton.
1: On sortait. On appelait ça Pidola. Mais en andalou, on disait piola. Mais les garçons, ensemble. Jamais garçons et filles, jamais. Mais on voyait les filles chanter aussi. Il y avait une chanson qui disait « Donde están las llaves ?» Matarilerilerile, donde están las llaves ? Matarilerilero. Et alors, il dessinait, c'était les filles, hein. La que había designado salía, c'était qui commandait. Les garçons, c'était pas ça. Les garçons, on était un peu brutes, hein. On faisait un cercle assis par terre, 8 ou 10, comme ça. Il y en a un, debout, qui tournait autour. Il avait une alpargata à la main. Il la laissait tomber dans le dos. Il continuait. Celui qui l'avait dans le dos, il ne le voyait pas, il faisait, il l'attrapait et il le tapait sous les dos. Il fallait que tout le monde regarde. Hein. Et après, c'était lui qui prenait, il faisait la même chose. Voilà le jeu. Mon premier travail, j'avais peut-être 12 ans. J'ai ramassé les balles de tennis dans une société de tennis qu'il y avait à Tétouan. C'était la société hippica. Ça veut dire une société pour le cheval. Mais il y avait des jardins. Il y avait aussi des tennis et des frontons. Et la pelota basque. Alors, on me payait une peseta par jour. Hein. C'était beaucoup. Hein.
2: Arthur Kiris-Corriguel.
3: J'étais fils unique. Mes parents vivaient à Barcelone. Et de l'âge de quelques mois jusqu'à 5 ans, j'ai été élevé en nourrice à 40 km de Barcelone, chez une paysanne. Et les souvenirs que j'ai de mes parents, c'est que quand on entendait la voiture qui amenait ma mère de loin, on m'enlevait les vêtements que j'ai portés de mon frère de lait, en velours, les espadrilles, tout ça, et on m'habillait en blanc. Ma mère arrivait, une dame très élégante, elle m'embrassait, mais ma mère n'embrassait pas beaucoup. Elle ne savait pas embrasser. Et c'était joue contre joue. La manourisme me donnait un amour qu'elle ne m'a jamais donné. Ma mère, même de grand, j'avais 20 ans qu'elle m'assoyait dans ses jupes, et puis elle m'embrassait, puis Mais la loi veut qu'il faut aimer sa mère. Bon, mais moi, j'ai aimé beaucoup plus ma nourrice. Et puis, quand ma mère partait, elle devait la payer, elle me laissait des jouets, que je ne m'en servais pas. Et bien, tout de suite, on m'enlevait les machins blancs et à courir. Ça, c'est les souvenirs qui m'a le plus frappé, parce qu'un jour, messieurs et dames sont venus me chercher, qui étaient mon père et ma mère. J'étais bien, mais à Barcelone, je vis que je ne revenais plus chez ma nourrice. Je me rappelle d'avoir pleuré beaucoup, beaucoup, beaucoup, à tel point que ma mère a été obligée de faire un pacte avec ma nourrice et je vécis avec l'amour de ces deux femmes. Voilà mon souvenir. Donc déjà, c'est compliqué.
4: Et quand vous pensez à cette période, est-ce qu'il y a des chansons qui vous reviennent ou des odeurs ou des,
3: Ah oui, des odeurs, beaucoup. Vous savez, la nature en Catalogne, mon pays natal, c'est comme au Pays Basque de mon père, elle a une odeur. Ça sent les pins, la terre, avec le soleil, elle a une odeur. Ces odeurs m'ont beaucoup, je ne les ai pas oubliées, quand j'y vais, vraiment, ces odeurs, même par exemple certaines confitures, ma nourrice faisait de la confiture de tomate. Et bien ma femme, si elle veut me faire plaisir, il faut qu'elle fasse de la confiture de tomate. Et là, je revis cette époque.

0: Carmen Plaza.
1: On habitait chez ma grand-mère. On a toujours habité avec elle. On a tout le temps habité avec elle. Mon oncle et un autre oncle qui était moitié aveugle. Il n'était pas bien, il était...
2: Handicapé mental.
1: Handicapé, voilà.
2: Toute la famille travaillait à la sucrerie?
1: Non, il y avait mon père et puis mon oncle. Et mon père, il faisait n'importe quoi, ce qu'il pouvait trouver au travail. Hein. Et autrement, jamais, bon, l'été, il avait vendu des cacahuètes. Mais il vendait ce qu'il pouvait pour pouvoir nous nourrir. En plus, on était avec ma grand-mère et on était nourris par elle. Hein. Sinon, c'est pas avec mon père tous les ans qu'il y en avait un. Un enfant, un qui laissait l'autre qui mourait. Tous les ans, il y en avait un qui venait au monde. Mais je ne me rendais même pas compte, je ne voyais même pas ma mère enceinte. Non. Avant, ce n'était pas comme les gamins d'aujourd'hui, on était tout idiot, tout innocent. Tout. On était dans un petit village. Et puis nous ont amenés à Castellón de la Plana parce qu'on avait la gale. Et moi, c'est la première fois de ma vie que j'ai, enfin de ma vie avant, que j'avais rentré dans une baignoire. Voilà que le médecin, pour me soigner, le médecin, eh bien, il a fallu que je me déshabille. Je ne voulais pas, j'ai pleuré, j'avais 14 ans à ce moment-là. Et je ne voulais pas me déshabiller, je pleurais. Et j'étais obligée de me laver. Et ils nous lavaient. Et puis après, ils nous mettaient une pommade. On a eu la gale. Et chez nous, on n'avait pas d'eau. On allait dans une fontaine où il fallait attendre son tour pour aller chercher de l'eau. C'est moi qui allais chercher de l'eau. C'est moi qui allais laver la rivière. J'étais loin. Ça, c'était bien avant la guerre, bien sûr. Un jour, je me suis trouvée mal une fois que j'ai fini de laver. J'ai tombé dans les pommes. Sur le chemin, avec mon tas de linge mouillé. On m'a gardé pour travailler d'abord à la maison. Et puis, voilà.
2: Faire quoi d'autre?
1: Pour faire les... faire ce qu'il y avait à faire dans une maison. On m'envoyait au marché, à la place, on disait. C'était un marché couvert. Bien bonheur pour que tu sois dans les premières pour aller chercher les feuilles de choux, parce qu'ils coupaient, ils enlevaient les feuilles de choux pour les lapins. Parce que ma grand-mère et mon oncle avaient des lapins. Eh bien, il fallait que tu sois dans les premières, sinon les feuilles, il y en a d'autres qui les emmenaient. Mais un grand sac bien plus grand que moi, c'était pas bien lourd, si tu veux. Pour moi, c'était assez lourd. Parce que j'étais. Bon, mais on m'a envoyé. Mais on travaillait avant, c'est pas comme les enfants aujourd'hui. Hein. Parfois, j'allais jouer avec les autres, les copines dans la rue, mais on me laissait pas souvent.
2: Vous alliez à l'école?
1: Mais non, je suis allée un peu avec les bonnes sœurs, à peine un an, mais c'était pas pour apprendre à lire.
2: C'était une école payante?
1: Non. Ils prenaient que ceux qui étaient un peu malheureux, quoi. Et ils ne nous ont pas gardé longtemps. Un an, peut-être un peu plus, mais un an et demi. Ouais. Et après, c'était fini, on en voulait plus de nous. Je sais pas, peut-être que c'était à cause de... Parce que mon père était syndiqué, j'en sais rien. Je ne peux pas te dire plus. Je sais qu'il était délégué du personnel.
2: C'est pas les parents qui vous ont retiré?
1: Ah ben non, les parents nous ont organisé. Tu penses, on mangeait à midi déjà. Et en partant, à 4h, ils nous donnaient un gros morceau de pain. Quand on sortait en face, il y avait une usine d'huile d'olive, et on allait tremper le pain dans l'huile d'olive. Et on était content comme tout, on s'en allait dans la rue en train de manger notre pain, trempé dans l'huile d'olive. Ah mais oui, mais les parents ils nous allaient laisser, mais ils n'en voulaient plus nous deux.

c'était pendant 2 ans, il y avait en hiver, on allait ramasser les olives, 2 ans avant la guerre. Et celui qui nous surveillait, il disait, Carmencita, qui t'a déjà une? Tu penses, j'avais laissé une olive. On ramassait avec l'Antonio et Pepe. Bon, on ramassait, j'avais laissé une olive par terre. Hein. Et comme ma mère restait à la maison, dans la ferme, pour faire à manger, elle n'allait pas ramasser les olives, avec ma petite soeur, qui avait peut-être 1 an et demi, 2 ans, eh bien, figure-toi, elle s'est échappée de la maison, puis elle est tombée dans une rivière qui n'est pas loin. Elle s'est agrippée à des ronces. Quand ma mère s'est rendue compte qu'elle n'était pas là, elle l'a cherchée partout, elle l'a trouvée dans la rivière. Et al rio, on était agarrada, una salsa. Donc c'est une ronce. Et figure-toi que l'année d'après, eh bien, je n'ai pas été aux olives. J'étais obligée de rester à la maison avec ma grand-mère pour garder ma petite soeur. Donc ma petite soeur, je le dis souvent, je suis ta deuxième mère. Hein. Et quand ils étaient là à la maison, quand on n'allait pas aux olives, c'est moi qui s'occupais d'elle aussi. Qu'il fallait que je l'endorme avec moi, en la versant, avec, dans mes bras. J'avais 9 ans de plus qu'elle.

0: Sur ces photos, j'avais 12 ans.
1: Mariano Constante.
0: Ça, c'était mon père. Ça, c'est moi. Mon frère, le troisième, le quatrième, et ma sœur.
2: Et elle date de quelle année, pardon?
0: 1932.
2: C'est donc vous êtes né en 1920.
0: Exactement, je suis né en 1920. Et à 8 ans, quand vous avez 8 ans, comme la majorité des gosses et tout, moi, j'aimais bien me mêler de ce qui ne me regardait pas, parce que j'étais trop jeune. Mais, par exemple, ils ont un jour, je vois un groupe d'ouvriers, de l'usine de Pechiné, les poches de pantalons pleines de bourrées de pieds, ils se sont mis en haut de la... Del gallego. Le cours du gallego, c'était quand même plus de 100 mètres en dénivellation par rapport à la plaine qu'il y a. Ils ont commencé à lancer des pierres depuis le haut de machin. Et moi, rigolant comme ça, à 8 ans, je lui dis, mais vous n'avez jamais lancé des pierres, laissez-moi vous allez voir. Moi, je commence, la première pierre que je lance, pam, un carreau de l'usine, que je les casse. Bon, tant et si bien que j'en ai cassé une vingtaine. J'entendais tellement à la maison parler de la lutte des ouvriers, et je voyais comment ils vivaient, dans quelles conditions ils vivaient, ce qui venait par exemple des Bas-Aragon, là où ils étaient pauvres, mais misérables. Hein. Et je voyais bien dans quelles conditions vivaient les familles. Alors ça me faisait vraiment inimaginable ce que ça a fait. Et ils sont tous taillés, ils sont tous partis en courant, les ouvriers qui avaient fait ça. Mais moi, je restais tout fier, je restais là-dedans. Et la garde civile qui s'amène, oh putain. Alors là, ça a été évidemment, ils m'ont arrêté moi, ils m'ont amené sur Vignanigo, et aussi ceux qui sont allés chercher mon père. Et comme mon père, il avait déjà son passé, bon, ben, ils m'ont mis à Jaca. C'est-à-dire que Jaca, c'était le chef-lieu de canton de toute la région. Mais c'est pour dire que socialiste et communiste, toute ma famille, c'était socialiste et communiste, tous. Alors, on m'a fait la morale, on m'a menacé sur tous les gardes civils, parce que je dis ça parce qu'il y avait des gardes civils qui avaient une gueule patibulaire, comme on dit ça en Espagne. C'est vraiment des sauvages. Et c'est comme ça que je conduisais, comme des sauvages. Un coup passier, un coup de pied aux fesses dans l'autre côté, vous savez, c'était... Ah oui, ça m'est resté, ça m'est resté. Je t'ai dit que ça a été une des principales choses. J'étais arrêté, nous avons été 4 jours, et mon père, évidemment, il n'a pas fait d'école pendant ces 4 jours, il n'a pas fait d'école parce qu'il était là en attendant, parce qu'il manque de peau. Elle est le maestro, le fils de l'instituteur, il est en tort.

0: Josep Sangenis.
1: L'école moderne, c'est la pédagogie de Francisco Ferrer y Guardia qui a été fusillé à Montjuïc pour ses idées anarchistes. Quand nous voulions étudier la flore et les animaux, nous allions à la montagne et nous étudions les fleurs et les bêtes que nous voyons, les oiseaux et tout ça. Il était interdit de cueillir une fleur. Et si on en cueillait une, c'était le maître qui la cueillait. Et ensuite, en classe, on faisait un cours sur ce que représentent ces fleurs. À l'école aussi, nous étudions l'astronomie. Nous avions une lunette de cuivre, tu sais, comme dans les films de pirates. Et on regardait la lune. Et naturellement, il nous semblait qu'elle partait, la lune. Quand on étudiait l'anatomie, on allait dans une clinique ou dans un hôpital. Nous voyions des gens bien malades, des gens qui toussaient. Et pourquoi toussent-ils ? Parce qu'ils fument. Et donc, il ne faut pas fumer. Le maître fumait. Hein. Il était malade, mais il fumait. C'était une jolie contradiction. Le travail est mauvais, mais tout le monde travaille. Fumer est mauvais, mais beaucoup de gens fument. La police est venue. Et elle a mis le maître en prison. Les enfants allaient le voir et lui emmenaient des petits riens. Et je me rappelle que je lui ai fait un dessin. Je lui ai fait une cage à oiseaux et la porte était ouverte. Et je voulais que l'oiseau s'échappe de la cage. Et j'ai dit au maître qu'il s'échappe de la prison.
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vous êtes bien connecté sur le réseau FM Plus, toujours sur le 91 pour Montpellier également. C'était Rock'n'Roll, mission hebdomadaire consacrée au rock, toutes les formes de rock sans restriction, depuis l'origine jusqu'à maintenant. Et bonne écoute à tous.

amis auditeurs, auditrices, amis du rock, du hard, du fuzz, du cool, du metal et des animaux, bienvenue à tous dans Baroque and Roll. Juste une émission qui balance et qui roule sur le 91 FM à Montpellier. Bonne écoute à tous.

Nelson dans le cocon musical de Massive Attack. C'était précédé par le rock bien balancé d'Eddie Spaghetti. C'est un pseudo, bien évidemment, son vrai nom étant Edward Carlisle Daly. Allez, on poursuit avec un peu de fraîcheur et le dernier et l'avant-dernier album de Charlie Crooker.

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Man, c'est 15 avec Charlie Bedford, extrait de son album 2024. C'était précédé par le retour en 2026 de ce groupe culte dans le heavy metal. Je parle du groupe Megadeth. Et là, pour le coup, d'après la rumeur, d'après les chroniqueurs, c'est peut-être leur dernier album en studio. C'était précédé par une piste hyper courte de System of Down qui servait d'introduction à Megadeth et en ouverture, comme prévu et comme annoncé, Charlie Crockett. Vous êtes bien sur le 91 et vous écoutez Baroque'n'Roll. Tout de suite, attention.

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Going to Toronto, c'est le titre, et c'était Gareth T. Willy, un musicien US qui navigue entre le rock and roll et le blues, plus souvent d'ailleurs le rock que le blues. C'était précédé par une diatribe contre la pornographie au deuxième ou au troisième degré, et c'est dû à ce groupe de New York, System of a Down. Allez, cette émission se poursuit, et je vais commencer par une petite dédicace à ma douce et tendre. Parfois, toujours, parfois. Et c'est une dédicace contextuelle et non pas descriptive. Toute interprétation erronée serait malvenue. Bonne écoute à tous.

rock'n'roll très cuivré était dû à Lionel Jones. Et c'était précédé par une dédicace personnelle. Là, exactement, le nom de la piste était Chicken Rock et c'était servi par le groupe germanique ancestral Guru Guru. Allez, on poursuit, c'est presque l'été, un peu en tout cas, ça y ressemble fortement. On va prendre un peu d'air avec un groupe du Texas, quelque peu des concurrents du groupe texan planétairement connu ZZ Top. Il s'agit de Los Lobos, et à la différence de leurs copains texans, qui sont totalement américains, je parle de ZZ Top, eux, ont une composante mexicaine dans leur groupe, mexicain installé aux États-Unis, au Texas, et leur groupe, Los Lobos, n'a pas perdu une seule fibre mexicaine. Tout de suite, la cumbia rasa pour tous, bougez si vous voulez, ça fait du bien.

Cadillac Walk, l'original de Moon Martin, qui a été repris quelques fois. Une magnifique version qui est due à Willie DeVille dans le cadre de son groupe Mink DeVille dans les fins des années 70, fin des 70s. Il reste assez peu de temps dans cette émission. Justement, un titre tout à fait de circonstance, No Time. Je vous retrouve quelques pistes plus loin pour vous dire bye bye. Et ce sera suivi peut-être par Dernière Note de Megadeth 2026.

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1: Et voilà, c'est sur ces sons que cette émission se termine. Je vous retrouve la semaine prochaine, toujours sur le 91 pour Montpellier. L'interface pour communiquer à propos de cette émission, si vous en avez envie, pour information sur la programmation musicale, dédicace musicale ou autre, c'est toujours sur le même numéro, le 06 06 48 74 30. 06 06 48 74 30 par SMS ou appel direct pendant que vous avez cette émission. Bonne semaine à tous.